comprenant que des questions importantes pour la pièce sont en débat. Les membres et une ambition maîtrisée.